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Messieurs, dames, bonjour et bienvenue pour ce résumé des informations pour ce jeudi 9 juillet 2026, présenté par Jasmine Talma. La société séchelloise des produits pétroliers, le CEPEC, a franchi une nouvelle étape dans le renouvellement de sa flotte avec la mise à l'eau cette semaine de son deuxième nouveau pétrolier de 41 000 tonnes de poids de porc en lourd. Le navire a été mis à l'eau pour la première fois au chantier naval et va désormais entamer une série d'essais en mer avant sa livraison à la CEPEC. Le directeur général de la CEPEC, le capitaine Adrian Mondon, a déclaré que ce nouveau pétrolier s'inscrit dans le programme d'investissement à long terme de l'entreprise visant à disposer d'une flotte moderne, compétitive et durable. Il a ajouté que les deux nouveaux navires renforceront les capacités opérationnelles de la société, amélioreront l'efficacité énergétique, consolideront la sécurité énergétique des Seychelles et permettront de répondre aux normes internationales. Le premier pétrolier, Seychelles Prosperity, devrait être livré entre septembre et octobre, tandis que le second, Seychelles Pearl, est attendu entre décembre et janvier prochain. Les Seychelles demeurent le seul pays de la région à posséder et à explorer sa propre flotte de pétroliers. Une délégation conduite par la ministre de l'Environnement, du Climat, de l'Énergie et des Ressources Naturelles, Marie Jérémy, s'est rendue sur le site du nouveau projet de centrale solaire photovoltaïque flottante dans la lagune de Providence. Ce projet de 5,8 MW est entré dans sa phase de construction. Des bouées ont déjà été installées pour délimiter l'emplacement des panneaux. L'installation des panneaux solaires a débuté en juin et les travaux mécaniques sont achevés à environ 10%. Des représentants de la

Corporation des utilités publiques, PUC, ont également participé à la visite. Le projet est développé par Care Seychelles, filiale locale d'une entreprise française spécialisée dans les énergies renouvelables, et Taylor Smith en est l'entrepreneur principal. La centrale solaire flottante, qui produira de l'électricité à partir de l'énergie solaire, devrait être opérationnelle d'ici décembre. Le président Patrick Hermini a présidé hier à la troisième réunion du Conseil consultatif économique présidentiel à la State House consacrée à l'avenir de l'agriculture et au renforcement de la sécurité alimentaire des Seychelles. Le Conseil a examiné les progrès réalisés dans le secteur agricole et discuté des priorités, notamment l'amélioration de l'accès au financement, l'augmentation de la production alimentaire nationale, l'investissement dans les technologies, le renforcement de la sécurité hydrique et énergétique et le soutien aux agriculteurs. Le président Hermini a déclaré que l'agriculture demeure une priorité nationale, soulignant qu'un secteur résilient est essentiel à la sécurité alimentaire, à la résilience économique et à la santé publique. Il a appelé à une collaboration renforcée entre le gouvernement, le secteur privé et les communautés agricoles afin de favoriser une croissance durable. Et pour finir, les États-Unis ont lancé mercredi une nouvelle vague de frappes aériennes contre l'Iran, ciblant des sites de long du détroit d'Ormuz après l'attaque de 3 cargos la veille. Le commandement central américain a déclaré que ces frappes visaient à affaiblir la capacité de l'Iran à menacer le transport maritime international, tandis que le président Donald Trump a averti que de nouvelles attaques entraîneraient une riposte encore plus ferme. Des explosions ont été signalées à Bandar Abbas, Chabahar et dans d'autres villes du sud de l'Iran et des coupures de courant ont touché certaines zones. L'Iran a condamné ces frappes, les qualifiant de violation du droit international et a mis en garde contre les représailles contre les intérêts américains. Cette nouvelle escalade militaire compromet les espoirs de préserver le mémorandum d'entente signé le mois dernier, faisant craindre une instabilité accrue dans la région et des perturbations sur les marchés pétroliers mondiaux. Et voilà, messieurs, dames, c'est avec ça que nous arrivons à la fin de ce résumé des informations pour ce matin. Rejoignez la salle de rédaction à 12h30 pour les informations en créole à la télé et à la radio. Je vous remercie de votre écoute et je vous souhaite de passer une très belle journée.

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Et oui, ça c'était Sean Paul avec nous ici au Paradise FM. Alors, nous commençons avec Sign Lyrics. 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
3: 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Action.

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